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1: Bonjour à tous, l'horoscope de ce samedi 16 mai, on commence avec les béliers. Prenez le temps de souffler un peu aujourd'hui. Les taureaux, vous êtes positifs dans vos propos et vos actes. Les gémeaux, ne vous emballez pas trop vite en amour patience. Cancer, vous avez l'esprit ailleurs, dans les nuages. Les lions, vous ne manquez pas d'arguments pour réussir. Vierge, ne soyez pas trop exigeant avec vos collègues. Les balances, vos proches vous préparent une belle surprise. Scorpion, vous êtes très ambitieux en ce moment, persévérez. Les sagittaires, vous êtes sur un petit nuage et ça va durer. Les capricornes, une très bonne nouvelle vous attend aujourd'hui. Les verseaux, consacrez un peu plus de temps à vos proches et amis. Et puis les poissons, au travail, les projets semblent se bousculer.
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Quand il ne joue pas sur son clavier, ce pianiste de jazz parmi les plus brillants et les plus influents de sa génération écrit des livres. Je parle de Brad Meldo qui vient de sortir « Formation, la construction d'un canon personnel » aux éditions de la Philharmonie, dedans il partage son cheminement personnel, de son éveil artistique à ses rencontres déterminantes en passant par ses traumatismes, ses addictions, ses combats. Et à cette occasion, sachez que Marjolaine Portier-Kaltenbach et Mathieu Durand l'ont reçu pour échanger sur son processus d'écriture et sur les mystères de l'impro qui se sont aussi invités dans la partie. Et ce n'est pas un mais deux clubs jazz à FIP qui en résultent et qui vous attendent au chaud sur FIP.fr et l'application Radio France.

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Et Nayani, donc on a l'autre qui encore tenait, le pousse encore. 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

Et Radio Ndekulu, alors vous venez là de suivre le magazine. L'institution présentée par Claude Louis Massamba et Claude Esquesinapaye. 8h54 minutes, là nous retrouvons qui Giovanni. Dans ce beau titre, le mal sans trafic. Attendons de retrouver qui l'ami Tidiane pour le faire chaque fois de 9h. 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Mawanya na pekoni.

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1: 9h20 sur notre archipel et on continue de s'organiser petit à petit en ce début de week-end. Et d'ailleurs, ce soir à Miquelon, eh bien c'est là que ça se passe. Le club des retraités de Miquelon vous invite à un moment convivial et festif. Il y a un apéritif dansant. Alors il est de 18h30 à 21h et c'est à la salle des fêtes. N'hésitez pas à vous rapprocher de la mairie pour vous y inscrire et vous avez l'occasion de passer un agréable moment de musique, de danse et de bonne humeur. Et tout ça sera animé par Roselle. Alors, c'est ouvert à tout public, que vous veniez seul, en couple ou entre amis. Vous êtes les bienvenus et on est certain que ce sera une ambiance super et conviviale. C'est en partenariat avec l'association Dynamique. Alors n'hésitez pas, c'est vraiment une belle occasion de se retrouver. Et c'est cette manière, c'est la meilleure manière pour créer de jolis souvenirs. Donc je le rappelle, avec Roselle, ce soir de 18h30 à 21h à Miquelon.

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0: 9h moins le quart, il est temps de jouer dans Couleur Week-end sur Saint-Pierre-et-Miquelon, la première. Alors je rappelle le principe du jeu pour ceux qui ne le connaissent pas. Alors pas de souci, c'est super simple, n'ayez pas peur de participer. On a le plaisir de vous entendre grâce à ce jeu. Alors il suffit simplement de nous appeler et de répondre à la question du jour qui est très très simple. Et le ou la gagnante sera tirée au sort et remportera un bon d'achat de 50 € qui sera récupéré lundi à la station. Alors voici ma question, j'espère que vous m'avez écouté juste avant, j'en ai parlé. Il y a donc un apéritif dansant à Miquelon ce soir dès 18h30 et c'est organisé par le Club des Retraités en collaboration avec l'association Dynamique. Mais dites-moi, qui animera la soirée? Allez, à vous de jouer.
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0: Allô, bonjour.
2: Bonjour, c'est Denise à l'appareil.
0: Bonjour Denise.
2: Et c'est Roselle qui doit organiser la soirée et qui doit chanter et animer.
0: Ah ben oui, Roselle, avez-vous déjà pu l'entendre lors de ses représentations?
2: Bien sûr.
0: Oui?
2: Bien sûr.
0: C'était
2: bien
0: à quelle
2: sûr.
0: Occasion? Dites-nous.
2: Ben, au Club de l'Amitié.
0: Oui.
2: Dernièrement.
0: D'accord. En
2: et
0: tout cas.
2: Très bien. Puis voilà, moi aussi, aujourd'hui, j'avais prévu d'aller à Miquelon. Et puis voilà, avec la brume, ça m'étonnerait qu'on ait l'avion.
0: Ah, ben oui.
2: Ah, dommage.
0: Dommage. Bon, on a de la chance parce que Roselle permet de pouvoir l'entendre à plusieurs reprises. Donc, je suppose qu'à Saint-Pierre, on va pouvoir l'écouter aussi à un autre moment.
2: Oui, oui.
0: Nous ne manquerons pas d'en parler.
2: C'est prévu le 6 juin. Au Club de l'Amitié.
0: Ah ben voyez, le 6 juin, parfait. Alors mais Astrid,
2: ben oui,
0: déjà
2: voilà.
0: Vous pouvez bien faire la croix sur le calendrier. Et dites-moi, c'est quelle chanson que vous adorez écouter dans avec la voix de Roselle? Qu'est-ce que...
2: Bon, tout, Roselle a un grand répertoire, elle
0: oui.
2: A un bon planning, et puis c'est toujours de bonnes animations avec Roselle.
0: Ouais, c'est vrai.

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0: on va dire, ne pas piétiner, etc. Donc, en tout cas, pour ce volet revégétalisation, plantation, on est surtout sur ce volet-là.
1: Mais on le rappelle, hein, des fois, on est tenté de faire un feu, donc ne pas couper le bois sur les îlots, c'est la base. Alors, vous effectuez également des comptages d'oiseaux sur ces îlots. Quelles espèces avez-vous pu observer sur ces îlots de Païta ?
0: Ah oui, effectivement, on fait du suivi de l'environnement et dans ce suivi de l'environnement, on a le suivi des oiseaux marins. Et au niveau des espèces qu'on a pu croiser, on a pas mal de sternes, donc on va avoir des oiseaux qu'on retrouve assez régulièrement sur les îlots, sont typiquement des mouettes, des balbuzards. Et au niveau oiseaux marins, on va trouver des sternes, donc on a eu des sternes diamants, des sternes huppées, et également des sternes néréis. Donc la sterne iris, qui est quand même une sterne, on va dire, sur la liste rouge de l'UICN de manière globale, et qui est en danger en Nouvelle-Calédonie. Donc il reste à peu près 200 couples reproducteurs. Et sur les actions qu'on a pu mener de suivi de l'environnement, on en a fait deux pour le suivi des oiseaux marins. On a compté à peu près à chaque sortie entre 20 et 30 couples sur les îlots de Païta. Donc c'est assez encourageant.
1: Alors ça aussi, c'est des choses qui font l'objet de prévention, je suppose, au moment de la nidification, il faut faire attention.
0: Exactement, donc il y a un gros travail qui est déjà fait par la province sud, hein, qui est un partenaire du projet, sur lequel, on va dire, pendant la période de reproduction des oiseaux marins, il va y avoir pas mal d'informations sur les réseaux sociaux, même des posts parfois à la télé, etc. Et nous, on continue également ce travail de sensibilisation avec les plaisanciers sur les îlots ou par le biais de nos canaux de communication, donc les réseaux sociaux de l'association et de la mairie.
1: Merci beaucoup Nathalie Lambroise d'avoir été avec nous ce matin. Je rappelle que vous êtes le coordinateur du projet Connect Île sur les îlots de Païta, préservation des îlots, replantation et surveillance du milieu au programme pour ce projet Connect Île. L'actualité dans la région à présent, en Australie, un homme est décédé hier mordu par un requin sur l'île de Rottnest dans le sud-ouest du pays. La victime est un homme de 38 ans. L'attaque pourrait avoir été causée par un grand requin blanc. En France, Gérald Darmanin annonce se rendre à Alger lundi. Le ministre de la Justice doit y évoquer la lutte contre le narcotrafic et le cas de Christophe Glaize, ce journaliste français condamné à 7 ans de prison pour apologie du terrorisme alors qu'il effectuait un reportage sur le club de foot de Tizi Ouzou. La polémique qui n'en finit plus après la plainte pour viol déposée par l'animatrice Flavie Flamand contre l'acteur et chanteur Patrick Bruel. Des accusations démenties par Patrick Bruel, mais des associations appellent au boycott de sa tournée et de son spectacle. Patrick Bruel est en effet accusé par pas moins de 35 femmes de viol ou d'agression sexuelle. Alors pour les organisations féministes, il s'agit tout simplement d'appliquer un principe de précaution. Les explications d'Agathe Mahuet de France Info.
2: La présomption d'innocence, d'accord, dit le collectif Salon Féministe qui a lancé la pétition, mais face à la multiplication des témoignages contre Bruel, il faut ajouter un principe de précaution, dit Anne Manusso, l'une des militantes.
3: On sait bien quand même que dans une entreprise, imaginez qu'une personne soit accusée de violence sexuelle ou de viol, on commence à faire des enquêtes. S'il y a deux personnes, bon ben la personne, je pense, qui est accusée, elle ne va pas rester très longtemps. Lui, il a quand même 35 témoignages de femmes.
2: Face à ceux qui contestent cette parole libérée sur le tard, elle rappelle qu'il faut du temps pour se défendre. Faire de traumatisme et réclame un débat sur la prescription. Le texte aussi dénonce la tournée de la honte et en appelle à la responsabilité de ceux qui programment l'artiste.
3: On n'intervient pas, ben on fait partie du problème.
2: Et Anne Manusso affirme également qu'un mouvement prend forme chez les spectateurs.
3: Patrick Bruel, il est au théâtre en ce moment. On reçoit énormément de contacts via Instagram ou par mail en nous disant qu'ils ont fait des demandes de remboursement. Est-ce que vous pouvez nous aider? On souhaite se faire rembourser, le théâtre refuse et pour les concerts c'est pareil. Si vous allez voir quelqu'un qui est accusé, alors que vous le savez maintenant, je veux dire, on ne peut plus fermer les yeux. Et les gens se sentent mal. Et on a des gens qui nous disent, bon, on est une famille, ça nous a coûté une fortune. On n'ira pas le voir.
2: Tout cela, conclut le collectif, n'est qu'un avant-goût des mobilisations contre Bruel lors de la tournée à venir.
1: Une visite d'État pas comme les autres. Le pape Léon XIV sera en France du 25 au 28 septembre prochain, a annoncé hier le Vatican. Le pape devrait se rendre à Paris, mais aussi à Lourdes. Une dernière visite qui n'est pas encore officielle, mais Jean-Marc Micas, l'évêque de Tarbes-et-Lourdes, est confiant. On l'écoute.
4: On se prépare avec les équipes. On a reçu suffisamment de de garanties et même de consignes pour nous mettre au travail, pour avoir déjà commencé à le faire. Bien déjà, on a un cahier des charges sur la manière de s'y prendre, sur ce qu'il faut assurer. Déjà, il faut se préparer à accueillir une délégation qui viendra de Rome pour nous transmettre ces consignes, pour repérer les lieux d'hébergement, les lieux où on prévoit d'organiser des rencontres avec le Saint-Père. Beaucoup de ferveur et beaucoup de simplicité aussi. Je me souviens, à titre perso, d'avoir participé à la rencontre avec Jean-Paul II en 1983 et puis surtout, plus récemment, avec Benoît XVI en 2008. Et donc, les choses se passaient tout à fait paisiblement, tranquillement, alors qu'il y avait beaucoup, beaucoup de monde. Et non, il n'y a pas plus de stress que ça.
1: Voilà, Jean-Marc Micas, évêque serein de Tarbes-Lourdes, avant la visite papale annoncée pour septembre en France. Les sports et la Super Ligue de football, 8e journée de la phase aller. Hier, Yengen Sport a fait tomber le leader, l'Ossi, 3-0. Dans la course au maintien, la lanterne rouge mondornienne s'est enfoncée avec un 8e revers en 8 matchs. Le CA Saint-Louis s'offrant le derby 3-1. L'AS Gacha et Tigasport ont fait match nul un partout. À suivre cet après-midi, Horizon Passau à Escougné à 13h, suivi de l'AS Magenta SNJO à 15h30. Deux matchs à suivre au stade Nouma Delhaye. Hier, plus de 400 concurrents ont bravé la pluie pour participer au premier raid du Grand Nord, organisé à la tribu de Tchamba à Ponérihouin. Vainqueur de cette course, Liam Guilquin remporte la distance reine, les 24 km. Deux autres parcours étaient au programme. On écoute d'abord Liam Guilquin, suivi de Laure Papin de Challenge Organisation.
5: Ah, c'est trop bien, beaucoup de gamelles, on peut le voir. Et c'est trop bien, c'est magnifique, c'est trop beau. Merci à la tribu, c'est trop bien. C'est incroyable, merci pour tout.
6: On est content, effectivement, on ne s'attendait pas à ce qu'il y ait autant de monde qui fasse le déplacement jusqu'à Tchamba. Donc on est près de 400 là ce matin à prendre le départ sur les trois parcours. Ça prouve que les gens ont quand même envie de venir en province nord, de renouer aussi avec les trails et puis avec l'esprit de l'accueil en tribu, le partage, parce que le trail, ça reste le côté sportif, mais à côté de ça, ce qu'on a envie de mettre en avant aussi, c'est l'immersion en tribu, un moment de partage et de vivre ensemble.
1: Voilà la réussite de ce premier raid du Nord de la saison, des propos recueillis par Brice Bachand. C'est la fin de ce journal, je vous remercie de l'avoir suivi et je vous laisse en compagnie de Belinda pour la suite de vos programmes.
2: Merci Charlotte, l'actualité revient à 7h sur NC La Première. D'ici là, bien sûr, on reste ensemble en douceur avec Zaz et ce très beau titre, Je pardonne.

0: massacre de l'Ukrainienne, 8 ans après son précédent titre au Foro Italico. À quelques jours de Roland-Garros, elle confirme son retour au premier plan à 31 ans, 3 ans et demi après avoir donné naissance à sa fille. Chez les hommes, la finale du Masters 1000 de Rome, c'est demain. L'Italien Yannick Sinner, numéro 1 mondial, affrontera le Norvégien Casper Ruud.
1: Et que l'on suivra évidemment. Merci Laurette Puyot.
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Avant de retrouver nos informations pratiques pour ce matin, voici donc le rappel de votre bulletin météorologique pour aujourd'hui. La situation générale. Une zone humide et instable s'installe à proximité de l'archipel et va y maintenir un temps pluvieux pour les deux prochains jours. Les prévisions pour cette matinée, dans un ciel qui reste chargé, de bonnes averses se déclenchent. Elles peuvent être localement orageuses. Le vent est de secteur est-sud-est, avoisinant les 15 km/h sur Futuna, les 10 km/h sur Wallis, avec une houle de secteur sud-est. La mer est peu agitée pour ce matin. Les prévisions pour cet après-midi également, de bonnes averses et un coup de tonnerre qui reste d'actualité. Sur Wallis, les précipitations sont temporairement plus éparses, avec un vent d'est-sud-est entre 10 à 15 km/h sur Wallis, de 15 km/h uniquement sur Futuna. La houle sera de secteur sud-sud-est et la mer sera agitée pour cet après-midi. Les tendances également pour cette nuit prochaine, la nuit prochaine. Alors, une nuit qui sera pluvieuse, des averses qui seront fréquentes et orageuses sur Futuna, plus modérées sur Wallis, mais un coup de tonnerre qui restera possible. Le vent sera d'est à est-sud-est, mollissant de 10 km/h, et la houle sera de secteur sud-sud uniquement. La mer sera agitée pour la soirée de ce soir. Les températures enregistrées pour aujourd'hui, 22 degrés pour la minimale, 28 degrés pour la maximale sur Futuna et 27 degrés sur Wallis, pardon, et 27 degrés pour la maximale sur Futuna. Les horaires démarrés pour ce dimanche 17 mai, la mer est actuellement haute depuis 5h30 et elle sera basse à midi, de nouveau haute à 18h15 et puis enfin de nouveau basse demain à minuit 10. Voilà tout en ce qui concerne votre bulletin météorologique de cette heure-ci. Prochaine actualisation, vous serez donc en compagnie de Véronica. 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
4: Impressionnant de les voir de près comme ça, c'est surtout que quand on est tennisman et qu'il faut du tennis à côté, c'est toujours un petit rêve quand même de les voir jouer de près comme ça. Et...
5: On est très heureux pour eux, surtout aussi avant tout, parce que c'est vrai qu'ils sont très sérieux pendant plusieurs années à venir sur l'événement, à se rendre disponibles, à être les plus carrés possibles pendant le BNC Tennis Open. Et donc c'est vraiment la récompense qui arrive et on est très très contents pour eux.
6: Voilà la belle aventure à venir pour deux ramasseurs de balles calédoniens qui participeront au tournoi de Roland-Garros qui débute en début de semaine prochaine. Il est 7h passé de 40 minutes sur NC La Première. C'est la fin de ce journal. Je vous remercie de l'avoir suivi et je vous laisse en compagnie de Belinda.
7: Merci Charlotte. On se retrouve à 8h pour le flash de la rédaction sur NC La Première. Mais tout de suite, place à la musique avec Oswald et son titre Sur un carreau. Très belle écoute à tous et bon réveil.

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1: Il est 7h45 et vous êtes bien sûr la première. Très heureuse de vous accompagner encore ce matin en direct sur le Caillou, alors que vous soyez déjà bien réveillé ou tranquillement installé pour profiter de votre dimanche. Voici quelques idées de sortie pour ce dimanche. On commence avec la FOL, la compagnie L'eau salée célèbre ses 5 années d'existence. Et ce dimanche 17 mai à partir de 18h30, les artistes proposeront un spectacle original mêlant plusieurs extraits des créations marquantes de la troupe depuis 2021, avec en bonus quelques aperçus du prochain projet en préparation. Également ce jour, une parenthèse pleine d'humour et de sincérité. Rendez-vous à partir de 17h au Conservatoire des Arts de Nouméa avec Marion Cash et son spectacle Faites l'amour et pas la guerre. Elle y partage avec beaucoup d'autodérision son quotidien de femme et de maman. Entre petits chaos du quotidien, émotions et sujets plus personnels abordés avec beaucoup de finesse. Et également une autre ambiance détente du côté du 5-7 au Clubhouse avec l'événement Glow and Chill dès 15h30. Un après-midi placé sous le signe du bien-être et de la convivialité entre massage, ateliers de beauté, tatouages éphémères, jeux et surprises pour profiter d'un vrai moment cocooning entre copines, en famille, avec son mari, les enfants. Venez, c'est à partir de 15h30 au 5-7. En tout cas, je vous souhaite une très belle suite de matinée à tous sur la première. Tout de suite, on continue avec le conseil du veto et une question qui risque de vous surprendre. Est-ce que les poules sont vraiment stupides? Eh bien, on va le savoir tout de suite.
2: Le conseil du veto pour mieux comprendre vos animaux avec Colette Arpaillange, docteur vétérinaire comportementaliste. Le conseil du veto avec Colette Arpaillange. Bonjour Colette.
3: Bonjour Nicolas.
2: Une question de Sébastien. Est-ce qu'on peut dire que les poules sont stupides, Colette ?
3: Alors, certainement pas.
2: Ah.
3: On devrait, au contraire, rendre hommage à l'extraordinaire intelligence de cet animal.
2: C'est pas vrai.
3: Elles sont 52 milliards sur Terre, plus nombreuses que les humains, et elles sont tout sauf écervelées. Leur cerveau n'est pas plus gros qu'une noix, mais il est capable de prouesses étonnantes. Alors, la poule est une espèce sociale qui a développé des relations hiérarchiques extrêmement codifiées, à tel point que certains établissent des comparaisons entre les relations dans les entreprises et celles dans les poulaillers. Édifiant, non ?
2: C'est vrai.
3: Pour se faire comprendre, elle dispose de au moins 24 vocalises distinctes, ce qui lui permet de transmettre des informations très précises à ses camarades. Ainsi, elle a une vocalise pour signaler un prédateur aérien et une autre pour signaler un prédateur terrestre. Alors, les poules, ce sont des proies faciles. Alors, leur cerveau, il a développé une capacité étonnante. Elles ne dorment littéralement que d'un œil. Dans le sommeil, seule une moitié du cerveau s'endort, l'autre reste aux aguets et d'ailleurs, l'œil du cerveau éveillé reste ouvert. Les chercheurs ont aussi prouvé qu'elles pouvaient résoudre des tâches très complexes qu'on pensait réservées à des animaux plus évolués.